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1: Bonjour à tous et bienvenue sur Canal Afrique, la perspective africaine de l'information qui émet depuis nos studios de d'Oken Park en Afrique du Sud. Tando est à la mise en onde de cette édition de Vue d'Afrique dont voici sans tarder les grandes lignes. Un deuxième mandat africain au poste de secrétaire général des Nations Unies, le gouvernement ougandais a officiellement présenté l'ambassadeur Olara Outounou. Au Sénégal, le président Diomaye Faye lance son parti politique dénommé Kirai, alors que la scène politique sénégalaise connaît une série de réalignements. Et enfin, pour les grands titres de ce soir, de cette journée aujourd'hui, le Parlement panafricain accueille à son siège de Midrand, en Afrique du Sud, la première session ordinaire de sa 7e législature. Voilà donc pour les grands titres. Je vous retrouve tout juste après le bulletin d'information de Annie Kalongi. Annie, bonjour.
2: Bonjour Joël.
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2: Madame, Monsieur, bonjour et bienvenue à cette page d'actualité. L'Afrique du Sud se dit favorable à un débat sur les questions migratoires au sein de l'Union africaine, mais rejette l'idée de discussion centrée sur la xénophobie comme le réclame le Ghana. Le ministre sud-africain des Affaires étrangères Ronald Lamola estime que le dialogue doit porter sur les causes profondes des migrations, notamment le chômage, les difficultés économiques ainsi que les enjeux de gouvernance, de paix et de sécurité sur le continent.
3: Cette prise de position intervient alors que des dizaines de milliers de ressortissants étrangers quittent l'Afrique du Sud à la suite de violences xénophobes qui ont fait au moins 4 morts ces derniers mois. Ces départs suscitent des inquiétudes, notamment dans le secteur agricole, qui redoute une pénurie de main-d'œuvre. Face à cette situation, le gouvernement sud-africain a mis en place un groupe de travail chargé d'évaluer les conséquences économiques de ces départs. De son côté, le Ghana a annoncé une nouvelle opération de rapatriement de 1000 de ses ressortissants vivant en Afrique du Sud.
2: Plusieurs centaines de personnes se sont rassemblées dimanche à Vaughan dans le sud du Togo pour protester contre la constitution adoptée en 2024. Organisée à l'appel de partis d'opposition et d'organisations de la société civile, cette mobilisation s'est déroulée dans le calme et constitue le deuxième rassemblement du genre en 3 mois. Les manifestants ont dénoncé ce qu'ils qualifient de coup d'état constitutionnel, réclamant le retour à l'ancienne loi fondamentale. L'opposition estime que la réforme permet au président Faure Gnassingbé, au pouvoir depuis 2005, de renforcer durablement son contrôle du pays. La nouvelle constitution instaure un régime parlementaire et supprime l'élection du chef de l'État au suffrage universel direct. Le poste le plus élevé devient celui de président du Conseil, actuellement occupé par Faure Gnassingbé. La réforme reste vivement contestée malgré son rejet par les autorités. Des critiques formulées notamment par la Cour de justice de la CDAO et par une partie de la société civile. Le président sénégalais Bassirou Diomaye Faye a officiellement lancé samedi à Dakar son nouveau parti politique baptisé Kirai. Cette création marque sa rupture avec son ancien allié et mentor Ousmane Sonko, avec lequel il avait accédé au pouvoir en 2024.
4: Devant plusieurs centaines de partisans, le chef de l'État a présenté cette nouvelle formation comme un parti fondé sur les valeurs de la République, de l'éthique, de la transparence et du travail. Il a affiché son ambition d'en faire la principale force politique du pays. Plusieurs élus ont déjà quitté le PASTEF pour rejoindre le camp présidentiel. Cette création met fin à plusieurs mois de tensions entre les deux hommes. Ousmane Sonko, limogé de son poste de Premier ministre en mai dernier, reste toutefois président de l'Assemblée nationale et dirige toujours le PASTEF, majoritaire au Parlement. Le premier congrès de Kirai est attendu après la saison des pluies, dans un contexte de recomposition du paysage politique sénégalais.
2: À la course à la succession d'Antonio Guterres à la tête des Nations Unies s'intensifie avec l'entrée en lice officielle de l'Ougandais Olara Otunnu, ancien secrétaire général adjoint de l'ONU et ex-représentant spécial pour les enfants et les conflits armés. Il a été présenté par son gouvernement comme un diplomate fort de plus de 40 années d'expérience au sein de l'organisation. Cette candidature intervient alors que l'ancien président sénégalais Macky Sall poursuit également sa campagne à New York. Il a défendu sa vision d'une ONU réformée et plus efficace, capable de mieux répondre aux défis liés à la paix, aux droits humains et au développement. Macky Sall figure parmi les 6 candidats officiellement déclarés. Sa candidature, désormais soutenue officiellement par le Sénégal, sera examinée dans le cadre du processus de sélection conduit par le Conseil de sécurité avant la désignation finale par l'Assemblée générale. Le mandat d'Antonio Guterres prendra fin le 31 décembre 2026. Et pour finir, au Soudan, l'armée gouvernementale affirme avoir enregistré de nouvelles avancées dans la région du Kordofan, principal front des combats contre les forces de soutien rapide. Selon les autorités militaires, plusieurs localités ont été reprises, permettant de renforcer la sécurité autour de la ville stratégique d'El Obeid, située sur l'axe Aurélien-Khartoum au Darfour. Et c'est tout pour ce bulletin d'information. Merci de votre attention.
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1: Bienvenue dans la grande actualité de Vue d'Afrique. Je suis Joëlle Mouteba. Merci d'avoir choisi Vue d'Afrique pour vous informer en français sur Channel Africa. Et merci de nous retrouver sur les réseaux sociaux @channelafrica sur Facebook et @channelafrica1 sur toutes les autres plateformes. Le Parlement panafricain PAP accueille à son siège de Midrand, en Afrique du Sud, la première session ordinaire de sa 7e législature. Cette session réunit des parlementaires de tout le continent pour débattre des questions cruciales qui affectent le développement et l'intégration de l'Afrique. Le président sud-africain Cyril Ramaphosa, qui est l'invité d'honneur de cette session, a lancé les travaux. Pamela Kumba.
5: Cette session du Parlement panafricain, qui se déroule du 27 au 31 juillet, s'inscrit dans le cadre du thème de l'Union africaine pour l'année 2026. Garantir une disponibilité durable de l'eau et des systèmes d'assainissement sûrs afin d'atteindre les objectifs de l'agenda 2063. Le président sud-africain Cyril Ramaphosa, qui a lancé les travaux de cette session du Parlement, a été explicite sur l'importance de ce thème.
6: Ce thème aborde l'un des défis les plus urgents auxquels notre continent et ses habitants sont confrontés. L'accès à l'eau potable et à un assainissement sûr est un droit humain fondamental. C'est un droit inscrit dans notre Constitution, ici en Afrique du Sud. Il est essentiel à la dignité humaine, à la santé publique, à la sécurité alimentaire, à l'éducation, au développement industriel et à la stabilité sociale. Pourtant, des millions de personnes en Afrique vivent encore sans approvisionnement fiable en eau potable ni assainissement adéquat. Les femmes et les filles supportent souvent le fardeau le plus lourd, parcourant de longues distances pour aller chercher de l'eau et perdant ainsi des opportunités d'apprendre, de travailler et de participer pleinement à la vie communautaire. Le changement climatique intensifie les sécheresses et les inondations. Des infrastructures vieillissantes et mal entretenues mettent les communautés à rude épreuve. La pollution, l'insuffisance des investissements et la faiblesse de la gouvernance exercent une pression supplémentaire sur les ressources en eau déjà rares dans de nombreux pays. L'insécurité hydrique ne connaît pas de frontières nationales. De nombreux fleuves, lacs et nappes phréatiques africains sont partagés entre les pays. Cette gestion durable exige coopération, confiance et un engagement commun envers les intérêts des générations présentes et futures.
5: Cette session marque le début d'une nouvelle mandature du Parlement panafricain après l'élection du nouveau bureau de l'institution le 30 avril 2026 sous la présidence du docteur Fateh Boutbig. Ce discours d'ouverture marquait aussi l'opportunité pour le président sud-africain Cyril Ramaphosa de revenir sur le rôle du Parlement panafricain. Il confirme le rôle du Parlement panafricain comme une plateforme continentale chargée de promouvoir la gouvernance démocratique, l'intégration africaine et l'application des priorités stratégiques définies par l'agenda 2063 de l'Union africaine. Invité d'honneur et principal intervenant de cette cérémonie, le président sud-africain Cyril Ramaphosa s'est adressé aux parlementaires venus des différents États membres de l'Union africaine. Dans son intervention, il a mis en lumière le rôle de l'Afrique du Sud en tant que pays hôte du Parlement panafricain et son engagement à soutenir l'institution dans l'accomplissement de son mandat au service des aspirations du continent. Au cours de cette session, les parlementaires panafricains examineront plusieurs questions stratégiques, notamment la gestion durable des ressources en eau et l'amélioration des systèmes d'assainissement, la paix et la sécurité sur le continent, le commerce et l'intégration économique africaine, sans oublier les enjeux de gouvernance, l'autonomisation des femmes et le développement de la jeunesse. Dans son allocution, Cyril Ramaphosa a réaffirmé la volonté de l'Afrique du Sud de renforcer la coopération entre les États membres de l'Union africaine et les institutions continentales. Pamela Kumba pour Channel Africa Actualité.
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1: L'actualité sur Vue d'Afrique, c'est également le Sénégal. Le président Diomaye Faye a officiellement lancé samedi à Dakar son parti politique dénommé Kirai, les Patriotes Républicains, alors qu'il n'a jusque-là, pas démissionné de PASTEF, hein, ni fait l'objet d'exclusion. Faye a exhorté les responsables de ce parti à le rejoindre, estimant que Kirai est la maison des patriotes authentiques. La création de Kirai intervient alors que la scène politique sénégalaise connaît une série de réalignements. Ces dernières semaines, plusieurs responsables politiques, issus aussi bien du PASTEF que de l'APR de l'ancien président Macky Sall, on rejoint le camp présidentiel et pour en parler, nous sommes en ligne avec le journaliste Oussouf Diagola. Monsieur Diagola, bienvenue sur Vue d'Afrique, bonjour. Monsieur Diagola est-il parmi nous? Allô, monsieur Diagola? Avec Monsieur Diagola, qui est journaliste, je l'ai dit, il est question du Sénégal. Le président Diomaye Faye a officiellement lancé samedi à Dakar son parti politique dénommé Kirai, les Patriotes Républicains. Monsieur Diagola est en ligne. Monsieur Diagola, bonjour et bienvenue sur Vue d'Afrique.
9: Oui, bonjour.
1: Alors, comment interprétez-vous le changement de posture de Bassirou Diomaye Faye, qui avait promis de ne pas mêler fonction présidentielle et direction de parti et qui prend aujourd'hui la tête de Kirai?
9: Disons que le passage de Bassirou Diomaye Faye d'une promesse de non-immixtion partisane à la prise de tête de Kirai, le parti qu'il a fondé samedi dernier, s'explique par une recomposition politique devenue presque incontournable, si on peut dire. Plusieurs sources à Dakar montrent que le président Bassirou Diomaye Faye a dû se doter d'un appareil politique propre pour consolider son pouvoir après sa rupture avec Ousmane Sonko, son mentor et ancien premier ministre, et la perte de la base militante du PASTEF qui était le parti dans lequel ils militaient tous les deux. Et ce changement se traduit donc par trois choses. D'abord, un, je pense au besoin de légitimité autonome du président Faye, qui, privé de la structure PASTEF, devait créer un parti pour structurer sa majorité, parce qu'il avait une majorité composite qu'on appelait majorité présidentielle Bassirou Diomaye Faye. Et puis, en deuxième point, il y a cette réponse à la crise politique qu'il faut considérer, c'est-à-dire la détérioration de la relation entre Ousmane Sonko, qui a rendu pratiquement intenable la cohabitation entre la présidence et la direction du parti. Et puis, en dernier point, je pense à cette volonté de maîtriser son agenda personnel. Donc, Kirai devient ainsi l'outil permettant au président de préparer les échéances locales de 2027 et la présidentielle de 2029. D'ailleurs, vous n'êtes pas sans savoir que Bassirou Diomaye Faye a déposé une requête auprès de la Cour constitutionnelle pour savoir s'il peut jumeler ces deux scrutins. Donc, en somme, ce changement n'est pas une contradiction morale, mais c'est, disons, une adaptation stratégique à un rapport de force nouveau.
1: Mais pour plus de clarification, en créant son parti, Bassirou Diomaye Faye prend ses distances avec le projet initial de PASTEF. Cependant, doit-on désormais considérer que ce nouveau parti marque bel et bien une rupture idéologique ou c'est une continuité sous un autre nom ?
9: Ah, la grande question. Disons que les éléments disponibles indiquent une rupture politique, mais pas une rupture idéologique totale, en ce sens que si on regarde dans le cadre d'une continuité, il y a d'abord le discours de Bassirou Diomaye Faye qui a été prononcé samedi, qui reste centré sur l'éthique, la transparence, des valeurs comme le travail, la République, des valeurs présentes dans le projet du PASTEF. Il y a aussi un aspect qu'il faut souligner, c'est le souverainisme qui demeure, mais sous une forme plus atténuée et pragmatique, selon plusieurs analystes. Hein. Et en termes de rupture, je pense qu'on peut considérer le parti Kiraï, qui se veut un parti de patriotes républicains, comme moins marqué par le panafricanisme radical de son cours, ça c'est bien connu. Et puis, ce parti est conçu comme une maison commune, plus large que le PASTEF, qui intègre des profils venus d'autres horizons. Je pense à l'APR de Macky Sall, je pense à la coalition Diomaye, je pense à d'autres partis qui se sont même dissous dans la majorité présidentielle.
1: Mais sur quel dossier,
9: en conclusion,
1: monsieur
9: Diadola, on peut dire que...
1: Je disais sur quel dossier ou dans quel style de gouvernance Bassirou Diomaye Faye pourrait chercher à se démarquer d'Ousmane Sonko. Autrement dit, à quoi doit-on s'attendre comme différence tangible entre les deux formations dans les mois à venir ?
9: Le premier, ce sera la gestion économique et les rapports au FMI. Donc, la divergence majeure porte sur la stratégie face au FMI dans un contexte de dette élevée. Vous savez que les négociations continuent encore entre le Sénégal et les institutions de Bretton Woods qui n'ont pas toujours abouti et qui sont toujours reportées au calendrier grec. On sait que Sonko défendait une ligne plus dure, c'est-à-dire pas de renégociation de la dette en réendettant beaucoup plus le pays, alors que le président Faye semble privilégier une approche plus pragmatique et négociée. Donc ces deux styles de gouvernance, pour Faye, c'est un ton apaisé, consensuel et institutionnel, alors que pour Sonko, on voit qu'il y avait la confrontation, la mobilisation populaire et la pression directe sur les institutions. Vous n'êtes pas sans savoir qu'au moment du lancement de Kiraï, Ousmane Sonko était aussi sur le terrain en train de vendre les cartes de son parti dans plusieurs localités du pays. Et en troisième point, je pense qu'il faut considérer l'architecture du pouvoir. Bassirou Diomaye Faye veut un parti structuré qui est discipliné, qui est, disons, centré sur la stabilité républicaine, alors que pour Sonko, lui, il incarne plutôt une logique plus militante et contestataire. C'est pour cela qu'il disait que dans l'opposition, on est responsable de rien en aucune façon, et que dans la majorité, quand on est au pouvoir, on est responsable de tout et de toute façon.
1: Il nous reste malheureusement moins de 2 minutes. On va essayer de faire rapidement avec des questions que j'aimerais bien vous poser. Je l'ai dit à l'introduction, des figures venues aussi bien de l'APR que de PASTEF auraient rejoint le giron présidentiel. Alors, ces ralliements venus des camps politiques pourtant opposés traduisent-ils une adhésion au projet de Bassirou Diomaye Faye ou tout simplement une adaptation à un nouveau rapport de force ?
9: Disons qu'un parti politique, c'est d'abord une idéologie. Et ce qu'on ne voit pas du tout dans Kira, c'est cette idéologie politique qui est là. Et ce qui me fait dire que c'est beaucoup plus d'opportunisme, à mon sens, parce que vous savez, hein, lorsque le sang change, il y a les intérêts qui changent. Et le pouvoir, c'est un gros aimant dans la ferraille, ça attire. Donc à partir de là, on peut supposer, je crois que ce n'est pas d'ailleurs dire que tous ceux qui viennent aujourd'hui vers Kirei sont des opportunistes parce que le centre du pouvoir a changé. Avant, c'était Bassirou Diomaye Kiati.
1: On va quand même rapidement finir par cette question. Dans cette nouvelle configuration, où se situera désormais le véritable centre du pouvoir ? À la présidence, au sein de Kira ou autour du PASTEF dirigé par Ousmane Sonko ?
9: C'est au niveau de la présidence. C'est Bassirou Diomaye qui a été élu par le peuple sénégalais pour diriger le pays. Donc le centre du pouvoir reste absolument Bassirou Diomaye Faye. Sonko dirige l'Assemblée nationale. C'est vrai, c'est la représentation populaire, mais le PASTEF reste homogène avec 136 sièges sur 165. Quoique, en termes exécutifs, c'est la présidence qui domine.
1: Ousouf Diagola, merci beaucoup d'avoir répondu à nos questions sur Vue d'Afrique. Je rappelle que vous êtes journaliste. Merci encore, Monsieur Diagola. Au revoir.
9: Merci à vous. Au revoir.
1: On quitte le Sénégal pour se rendre au Niger. Le Conseil national pour la sauvegarde de la patrie, CNSP, a soufflé ses trois bougies à la tête du pays hier, dimanche 26 juillet 2026. À cette occasion, le chef de l'État, le général Abdourahmane Tiani, a dressé le bilan des trois ans de son magistère. Dans un entretien accordé aux médias d'État, il a abordé plusieurs sujets, parmi lesquels les attaques terroristes intervenues à l'aéroport international d'Yori Amani de Niamey, ainsi que la question de la réouverture de la frontière avec le Bénin. Plus de détails avec notre correspondante Kabirou Chefou Zaha.
10: Comme lors des précédents entretiens bilan, le président Abdourahmane Tiani est resté le même en pointant d'un doigt accusateur la France d'Emmanuel Macron, mais aussi l'Union européenne comme les principaux soutiens des groupes armés terroristes ou mercenaires comme ils aiment les appeler. Répondant à la question sur les deux attaques survenues à l'aéroport international d'Yori Amani de Niamey, surtout celle du 18 juin dernier, le chef de l'État de dire que cette attaque n'a pas été une surprise et qu'une troisième est d'ailleurs en préparation du fait que la France, qui est le commanditaire, n'a pas atteint ses objectifs.
11: L'attaque de l'aéroport international de Yori Amani a été conduite, comme je l'ai dit d'ailleurs lors de la première attaque, par Emmanuel Macron, qui est le défenseur des intérêts de l'Europe, une Europe qui s'est alignée systématiquement derrière lui et qui mobilise des milliards pour acquérir du matériel adapté au Sahel et conduire la destruction des peuples sahéliens, tout simplement pour préserver leur intérêt. Ce n'est pas moi qui le dis. Allez-y, encore écoutez une fois de plus l'intervention le 12 passé du sénateur belge, l'un des derniers lucides en Europe, et qui avait dit qu'il découvre, après l'intervention de Gomar, que les milliards qu'il cotise pour payer un armement et de l'équipement militaire adapté au Sahel, alors qu'on leur dit que c'est pour conduire une guerre contre la Russie, ils découvrent à travers l'intervention de Gomar la destination de ces milliards qu'ils sont contraints de prélever sur leurs frais d'hôpitaux, c'est pas moi qui le dis, sur leurs impôts et sur leurs fonds de l'éducation. Allez-y encore, écoutez, c'est pas moi qui le dis. Donc, comprenez ce qu'il y a à comprendre. Le reste, c'est des commentaires et nous ne sommes pas pour les commentaires.
10: Un autre sujet auquel les Nigériens attendaient une réponse de la part du chef de l'État était celui de l'ouverture de la frontière entre le Niger et son voisin du sud, le Bénin, qui restait toujours fermé malgré la mise en place en juin 2026 d'un comité qui a remis d'ores et déjà les conclusions de ses travaux aux deux chefs d'État.
11: Pour nous, l'ouverture de la frontière en tant que telle n'est pas l'acte fondamental. Qu'est-ce qu'il faut poser comme jalon pour que cette frontière, une fois ouverte, soit une frontière des peuples et non une frontière d'un individu? C'est ça la différence. Parce que quand la frontière appartient au peuple, un individu marionnette ne peut pas s'élever pour dire fermé. Le peuple va s'opposer à cette fermeture-là. Et ce sont ces dispositions que nous voulons prendre pour que, à l'avenir, que ce soit un président nigérien ou un président béninois ne puisse s'élever pour dire « fermez-moi cette frontière.
10: Lors de cet entretien bilatéral, le président Abdourahmane Tchiani a également abordé les réalisations accomplies par le Conseil national pour la sauvegarde de la patrie et le gouvernement ces trois dernières années. Il a entre autres mis en évidence des progrès enregistrés en matière de l'énergie électrique, l'agriculture et aussi la souveraineté retrouvée par le pays sur le plan international. Kabirou Chef Zara, Niamey, Channel Africa.
1: Kabirou Chefou Zara, merci. La diffusion sur les réseaux sociaux des viols collectifs sur des adolescentes provoque une onde de choc au sein de la société guinéenne. Les faits se sont produits à Mandiana, à l'est du pays, près de la frontière malienne. La justice annonce l'interpellation de 4 sur 5 présumés auteurs. Mamadou Sadio Baldé.
12: La douleur est à la fois physique et morale. Ceux qui ont suivi les images se disent scandalisés. Malik est encadreur, décrit une scène ignoble qui risque de suivre les victimes pour toujours.
13: Physiquement, cette personne sera non seulement affectée du point de vue sanitaire, mais sans oublier aussi le préjudice moral. Aujourd'hui, si les images d'une telle personne se retrouvent sur les réseaux sociaux, c'est non seulement son image à lui, c'est l'image de sa famille, mais c'est aussi l'image de toute une nation, parce qu'il n'y a pas que les Guinéens qui peuvent tomber sur de telles images sur les réseaux sociaux. Je ne peux même pas imaginer me mettre à la place d'une personne qui pourra voir qu'une telle chose peut le suivre pour le reste de sa vie. C'est tout simplement ignoble et regrettable.
12: Ramata Sangaré, également encadreur et mère de famille, a le cœur déchiré. Évoquer ce sujet est un poids sur ses épaules.
14: Honnêtement, j'ai été sidérée de voir ces images sur les réseaux sociaux. La première fois que je suis tombée là-dessus, je n'arrivais pas à comprendre ce qui se passait, puisqu'il y a des gens qui essayaient de les masquer et tout, jusqu'à ce que j'aie l'occasion d'écouter ce qui se passait. Et quand j'ai écouté la vidéo, j'avais le cœur fendu, déchiré. Je n'arrivais pas à croire ce que je voyais. Mais j'étais plus que choquée, étonnée, ébahie et révoltée. J'étais tellement révoltée de voir qu'une fille, que des filles, je pense que ce n'étaient même pas les mêmes personnes. De ce que j'ai vu sur les vidéos, ce n'étaient pas les mêmes personnes. Des filles qui se font violer par un groupe de jeunes. Et c'était les mêmes noms qui revenaient. À écouter, on entendait les mêmes hommes. Et honnêtement, en tant que femme, ça fend le cœur. Ça fend le cœur.
12: C'est là que l'État doit sévir, propose Malik. En attendant une justice à ses victimes, ce sont plusieurs dizaines de cas non visibles qui pourraient être traités. Car pour lui, ça devient une culture de violence qu'il faut éradiquer à la racine.
13: Tant que nous sommes indulgents, il faut traiter les sujets ou les cas toujours à l'amiable. Des choses pareilles vont toujours continuer. Il faut que l'État soit là et que l'État prouve que, en réalité, c'est pas tout qui se négocie, c'est pas tout qui se traite à l'amiable. Il faut que l'État sache que ce qui se passe à l'intérieur du pays, ça, ce n'est que le cas qu'on a pu voir. Et vous pouvez imaginer s'il n'y a pas eu des centaines ou des milliers de cas qui sont restés invisibles.
12: Une âme souillée, une famille humiliée, fait remarquer Rama, que la justice punisse sévèrement les auteurs de ces viols collectifs. S'il faut aller au-delà, elle ne trouverait pas d'objection.
14: Et pour les filles et pour les familles, c'est humiliant que ton enfant soit souillé par un groupe de jeunes parce qu'ils l'ont décidé comme ça. Qu'on trouve une solution à cette affaire qui soit punie conformément à la loi. Honnêtement, et s'ils peuvent aller au-delà de cela, qu'ils n'aient même pas envie de connaître c'est quoi une femme, que cela soit, qu'ils subissent cela, honnêtement.
12: Aujourd'hui, estime Rama, la justice devrait empêcher la propagation de ces images qui humilient l'être humain, en attendant une punition sévère des auteurs de cette violence sans commune mesure.
14: Si on peut arrêter de les partager, ce serait mieux. Parce que je ne peux pas imaginer à la place de cette famille comment je me sentirais si c'était mon enfant, ma soeur, ma fille qui se serait trouvée dans ce type de situation. Et qui son image est propagée partout parce qu'elle a été malchanceuse de subir ce type de violence. Vraiment, on doit la protéger. Les victimes doivent être protégées.
12: Les autorités annoncent la détention de 4 présumés auteurs, le 5e activement recherché. Une société civile forte doit aussi jouer un rôle dans l'éducation et la sensibilisation. Mais pour cela, l'État devrait s'ouvrir davantage.
13: Nous, les parents, voire même nos frères et sœurs, futurs parents, doivent savoir que l'éducation, le fait de prévenir les violences, ça commence aussi au sein des familles. Parce que pour moi, si l'État ne facilite pas l'obtention de ces agréments, ne fait pas en sorte qu'il y ait une société civile bien organisée qui participe à sensibiliser, Parce que l'État ne peut pas tout faire. Mais si l'État voit partout du mal, ah, ce sont les mêmes organisations qui vont faire des rapports contre nous. Comme ça. Il ne faut pas toujours voir les choses dans un angle négatif. Si l'État se disait, ok, on ne peut pas tout faire, mais ce sont ces gens-là qui vivent avec les populations, facilitons l'obtention des agréments.
12: Conakry, Mohamed Sadio Baldé, Channel Africa, actualité.
1: Mamadou Sadio Baldé, merci. Et voilà que s'ouvre la deuxième partie de Vue d'Afrique avec l'information des sports en tête que revient nous présenter Annie Calonchi.
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2: Chers amis sportifs, bonjour. Nous ouvrons ce bulletin avec le football. La sélection algérienne féminine de football a parfaitement réussi son entrée en lice à la Coupe d'Afrique des Nations féminines Maroc 2026. Les Fenecs se sont imposés 2-0 face au Sénégal dimanche lors de la première journée du groupe A au stade olympique de Rabat.
4: Les Algériennes ont fait la différence à des moments clés de la rencontre. Marine Daffer a ouvert le score sur pénalty à la 42e minute. Juste avant la pause. En seconde période, les Sénégalaises ont tenté de revenir dans le match, mais elles se sont heurtées à une défense algérienne bien en place. Mélissa Betty a finalement scellé la victoire en inscrivant le deuxième but à la 88e minute. Grâce à ce succès, l'Algérie empoche ses trois premiers points et se place idéalement dans la course au quart de finale. Le Sénégal devra impérativement réagir le 30 juillet face au Kenya pour conserver ses chances de qualification.
2: Dans l'autre rencontre de ce groupe A, le pays hôte n'a pas manqué son rendez-vous. Le Maroc a signé une entrée en matière convaincante à la CAN féminine 2026 en dominant largement le Kenya 4-0 dimanche soir au stade Moulay El Hassan de Rabat. Les Lions de l'Atlas ont rapidement pris les commandes de la rencontre. Sanae Ouzraoui a ouvert le score à la 19e minute avant que Mariam Attik ne double la mise à la 28e. Ibtissam Jaraidi a ensuite inscrit un troisième but à la 31e minute avant de s'offrir un doublé dès le retour des vestiaires à la 47e minute. Avec cette victoire, le Maroc partage la tête du groupe A avec l'Algérie également. Victorieuse lors de cette première journée. Les deux sélections se retrouveront le 30 juillet dans un duel qui s'annonce décisif pour la première place du groupe. Organisé jusqu'au 16 août au Maroc, cette 14e édition de la CAN féminine réunit 12 équipes au-delà du titre continental. Les quatre demi-finalistes décrocheront leur qualification directe pour la Coupe du monde féminine 2027 au Brésil. Après les terrains de football, direction les courts de tennis avec un nouveau succès pour le sport marocain. L'équipe nationale marocaine de tennis de moins de 16 ans, catégorie garçon, s'est illustrée au championnat d'Afrique par équipe disputé à Polo Kwané en Afrique du Sud. Les jeunes marocains ont décroché le titre continental au terme d'un parcours remarquable, validant du même coup leur qualification pour les championnats du monde de moins de 16 ans par équipe. Les protégés de la Fédération royale marocaine de tennis ont enchaîné les victoires face au Kenya, à l'Égypte, au Zimbabwe, à l'Afrique du Sud, puis à l'Algérie, signant un sans faute tout au long de la compétition. L'équipe championne est composée de Reda El Aouni, Mehdi Labi et Sami Irakui. Chez les filles, le Maroc a également brillé en terminant vice-champion d'Afrique. Yasmine Douyeb, Lara Farage et Hind Anaoui ont réalisé un excellent parcours, éliminant successivement l'Algérie, le Togo, l'Égypte et l'Afrique du Sud avant de s'incliner en finale face à la Tunisie. La délégation marocaine poursuit désormais son séjour à Polo Kwané avec les championnats d'Afrique individuels de moins de 16 ans programmés du 27 au 30 juillet. Le Sénégal poursuit activement les préparatifs des Jeux olympiques de la jeunesse Dakar 2026. En visite sur les chantiers, le président Bassirou Diomaye Faye s'est déclaré pleinement satisfait de l'état d'avancement des travaux après la réception officielle du stade Iba Mar Diop et de la piscine olympique.
4: Le chef de l'État a salué le travail des entreprises mobilisées, notamment des sociétés chinoises, ainsi que l'engagement des ministères des infrastructures et des sports, soulignant que les ouvrages ont été livrés dans les délais. Il a également rendu hommage au patriotisme de tous les acteurs impliqués, rappelant que ces Jeux représentent un défi relevé au nom de toute l'Afrique. Les Jeux olympiques de la jeunesse Dakar 2026 se dérouleront du 31 octobre au 13 novembre. Ils réuniront près de 2700 jeunes athlètes de plus de 200 pays et constitueront le premier événement olympique organisé sur le continent africain.
2: Le Mali s'apprête à renouer avec une tradition sportive historique. Bamako accueillera du 7 au 16 août prochain la première biennale sportive autonome organisée depuis 1983. Cette compétition nationale rassemblera les délégations des 19 régions du pays ainsi que celles du district de Bamako conformément à la nouvelle organisation territoriale. Pendant 10 jours, les athlètes s'affronteront dans 5 disciplines, l'athlétisme, le football, le basketball, la lutte traditionnelle et les échecs. Initialement prévue en septembre 2025, la manifestation avait été reportée afin de finaliser son organisation. Créée dans le prolongement des semaines nationales de la jeunesse lancées après l'indépendance, la biennale sportive a marqué les années 1979, 1981 et 1983 avant de disparaître sous cette formule. Son retour plus de 40 ans après la dernière édition organisée à Sikasso et présentée par les autorités comme un outil de cohésion nationale et de promotion de la jeunesse. Des détails relatifs au site de compétition, au nombre de participants et aux modalités d'organisation seront communiqués dans les prochaines semaines. Fin de ce bulletin de sport. Merci de l'avoir suivi. Au revoir.
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1: Le sport, c'est fini, mais l'information continue sur Vue d'Afrique. Merci à tous de rester connectés. Accra, la capitale ghanéenne, abrite ce lundi une conférence de haut niveau consacrée à la gouvernance des ressources minières, aux minéraux critiques et à la prévention des conflits en Afrique. La conférence est organisée par les Open Society Foundations. Elle intervient à un moment où la demande mondiale en minerais stratégiques indispensables à la transition énergétique et aux technologies vertes connaît une croissance sans précédent. Plus de détails avec Pamela Kumba.
5: Des responsables politiques, des représentants de la société civile, des experts miniers et des acteurs du développement se réunissent pendant 3 jours dans la capitale ghanéenne pour réfléchir sur la gouvernance des ressources africaines. En effet, le continent africain détient une part importante des réserves mondiales de minéraux critiques tels que le cobalt, le lithium, le graphite, le manganèse et les terres rares. Ces ressources sont devenues essentielles à la fabrication des batteries électriques, des panneaux solaires, des éoliennes et de nombreux équipements numériques. Pourtant, malgré cette richesse exceptionnelle, plusieurs pays africains continuent de faire face à des défis liés à la mauvaise gouvernance, à l'exploitation illégale.

0: à la dégradation de l'environnement et à l'exclusion des populations locales des bénéfices générés par les activités extractives. Les experts soulignent que la transition énergétique mondiale ne pourra être véritablement durable que si l'exploitation des ressources est menée de manière responsable et inclusive. Pendant 3 jours, les discussions porteront également sur la nécessité de renforcer les cadres réglementaires nationaux et régionaux. Les gouvernements devront mettre en place des politiques garantissant la traçabilité des minerais, le respect des normes environnementales et la lutte contre la corruption. De leur côté, les organisations de la société civile plaident pour une plus grande redevabilité des entreprises minières ainsi qu'une meilleure protection des droits des communautés affectées par les projets extractifs. Open Society Foundations entend promouvoir la transparence, la redevabilité et la participation des communautés locales tout en favorisant la transformation locale et la création de valeur en Afrique plutôt que l'exportation de matières premières brutes. Car pour de nombreux experts, l'Afrique ne doit plus se limiter à exporter des matières premières brutes. L'industrialisation du secteur minier à travers la transformation et la valorisation des minerais sur le continent pourrait générer davantage d'emplois, accroître les recettes fiscales et renforcer les économies nationales. Le Ghana, pays hôte de cette conférence, est souvent cité en exemple de stabilité politique et de bonne gouvernance dans le secteur extractif. Ce pays d'Afrique de l'Ouest cherche aujourd'hui à consolider sa position dans l'exploitation des minéraux critiques, notamment du lithium, tout en veillant à ce que les retombées économiques profitent davantage aux populations. Dans un contexte mondial marqué par la course aux minéraux critiques, les conclusions de la conférence d'Accra, à l'issue de 3 jours de travaux, pourraient contribuer à définir une nouvelle vision africaine de la gestion des ressources naturelles, conciliant croissance économique, justice sociale et stabilité. Pamela Kumba pour Channel Africa Actualité.
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3: Le gouvernement ougandais a officiellement présenté la candidature de l'ambassadeur Olara Otunnu au poste de secrétaire général des Nations Unies, alors que le mandat d'Antonio Guterres arrivera à son terme le 31 décembre 2026. Olara Otunnu devient ainsi le deuxième Africain à se présenter à ce poste à côté de Macky Sall, ancien président sénégalais. Les deux Africains rejoignent une liste de candidats déjà composée de plusieurs personnalités internationales, parmi lesquelles l'ancienne présidente chilienne Michelle Bachelet. Et pour évoquer cette rivalité continentale, nous sommes en ligne avec l'analyste politique Ezekiel Mey. Monsieur Mey, bienvenue sur Vue d'Afrique, bonjour.
4: Bonjour madame, merci beaucoup.
3: Merci d'avoir accepté notre invitation une fois de plus. Alors l'Afrique compte désormais 2 candidats à la succession d'Antonio Guterres. Qu'en pensez-vous? Et qu'est-ce que cela change dans cette course?
4: Ben, c'est déjà une bonne chose dans le sens que ça montre combien l'Afrique est maintenant plus intéressée à aussi tenter une nouvelle opportunité après celle de l'ancien secrétaire général Kofi Annan. N'oubliez pas que nous ne sommes pas le seul continent à avoir aligné 2 candidats. D'ailleurs, nous les avons à moins. Il y a l'Amérique latine qui a plus de 3 candidats, rien que pour le continent de l'Amérique latine. Donc, je ne vois pas que c'est une menace ou ça fragiliserait peut-être la possibilité qu'un Africain devienne à nouveau le secrétaire général.
3: Mais entre le profil d'ancien chef d'État de Macky Sall et celui de diplomate onusien d'Olara Otunnu, lequel est le mieux placé pour convaincre les membres permanents du Conseil de sécurité? Je veux dire, quel type de parcours peut aujourd'hui peser le plus dans le choix du futur secrétaire général de l'ONU?
4: Je crois que le choix du secrétaire général de l'ONU n'a jamais

0: mais tenir compte réellement du parcours ou encore du CV. Mais c'est beaucoup plus de la géopolitique. Mais s'il faut qu'on s'en tienne rien qu'au parcours et à l'expérience, je crois que l'ancien diplomate ougandais paraît être mieux outillé que l'ancien président Macky Sall.
1: Mais au-delà des candidatures africaines, où se jouera réellement cette élection? Dans les capitales africaines ou au sein des 5 membres permanents du Conseil de sécurité?
0: Ben, en ce qui concerne la dynamique de l'élection du futur, je crois qu'il y a plusieurs scénarios que nous ne saurons peut-être pas bien maîtriser. Il y a le 5 membres du Conseil de sécurité ayant le droit de veto qui doivent se prononcer. Et c'est là où il ne faut pas qu'il y ait un droit de veto de l'un d'eux qui pourrait remettre en cause le choix. Et puis, il y a les 10 membres non permanents. Et pour une première fois, l'Afrique a deux membres non permanents qui sont le Libéria et la République démocratique du Congo, qui peuvent peut-être battre campagne pour que les deux candidats africains puissent être retenus s'il y aura différents tours. Mais maintenant, dire que comment les choses vont se faire, qui pourra le gagner, je crois que c'est lui qui aura réussi à mettre les 5 membres ayant le droit de veto. D'accord, d'abord à ce niveau-là. Donc, pour ainsi dire, ça doit être une candidature qui paraît être non conflictuelle avec les intérêts des uns et des autres. Mais là encore, il faut bien arriver à se poser la question, quels sont les intérêts de ces 5 membres ayant le droit de veto?
1: Et comment ça se passe habituellement? Est-ce que les Africains devront s'accorder sur un seul candidat, seront poussés à s'accorder sur un seul candidat? Et dans quelle mesure une division peut-elle affaiblir la candidature africaine?
0: Mais déjà, dès le départ, l'Afrique n'est pas partie d'une manière unie. L'Afrique était presque déjà divisée. Vous allez vous souvenir que la candidature de Macky Sall, qui était la seule que nous avions avec l'Afrique, n'a été soutenue que par le Burundi. Donc, même pas son propre pays, le Sénégal, n'avait pas retenu cette candidature jusqu'à ce que récemment, pour des raisons aussi de positionnement politique, le président Diomaye va alors chercher de parler, de se soutenir les uns les autres. C'est alors que le Sénégal va encore se prononcer. Mais au niveau continental, Macky Sall n'avait pas été soutenu. Maintenant, la venue tardive de Monsieur Otunnu, c'est encore un indice pour montrer que l'Afrique est déjà partie en rang dispersé.
1: Mais cette succession est souvent présentée comme une opportunité pour l'Afrique. Mais qu'est-ce qu'un secrétaire général africain pourrait réellement changer compte tenu des limites de cette position?
0: Je crois que les Africains, les hommes d'État africains doivent un peu se réveiller. Ils ne doivent pas rêver. Ce n'est pas une opportunité pour les Africains, dans la mesure où n'importe quel secrétaire des Nations Unies n'est pas un homme réellement libre. Déjà, le bilan du secrétaire sortant, il n'a fait de bons points, s'il faut les dire. Il a été bon que dans la gestion des problèmes climatiques, ramener tout le monde à être d'accord sur le quoi, la réparation, les enveloppes qui doivent être données aux pays qui ont été le plus touchés par l'effet de serre, et aussi le programme actuel de l'ONU sur l'intelligence artificielle. Mais son échec vient de quoi? Son échec vient réellement de vrais problèmes que l'ONU n'a jamais trouvé des solutions, les guerres, les intérêts des uns des autres. Comment donner plus de pouvoir à l'ONU pour que les guerres cessent, l'exploitation cesse, et les autres comportements des nations du Nord qui se servent des nations du Sud. Donc moi, je crois que qu'on ait pris quelqu'un de l'Amérique latine, qu'on ait pris un Africain, le problème reste tout entier. Je ne vois pas comment ils vont faire bouger la position de la Chine quand elle est contradictoire avec celle des États-Unis, ou sinon la position de la France quand elle n'arrange pas la Russie. Bref, c'est une histoire qui doit être changée de fond en comble. Il ne faut pas qu'il y ait cinq membres ayant le droit de veto, d'arrêter, de choisir. C'est ça le grand défi. Et qui le fera? Quel secrétaire des Nations Unies osera faire une telle chose? C'est celui-là que nous attendons. Sera-t-il africain? Je ne sais pas. Sera-t-il européen? Je ne sais pas. Sera-t-il latino? Je ne sais pas.
1: Pour ceux qui viennent de nous rejoindre, il est question du gouvernement ougandais qui a officiellement présenté la candidature de l'ambassadeur Olara Otunnu au poste de secrétaire général des Nations Unies, alors que le mandat d'Antonio Guterres arrivera à son terme le 31 décembre 2026. Olara Otunnu devient ainsi le deuxième Africain à se présenter à ce poste, à côté de Macky Sall, l'ancien président sénégalais. Et nous avions les explications et l'analyse d'Ezekiel Mey, analyste politique. Monsieur Mey, merci beaucoup pour cette analyse sur Vue d'Afrique. À la prochaine.
0: Merci madame, à la prochaine et portez-vous bien.
1: Merci beaucoup. 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C'est ainsi que, sans plus tarder, je cède le micro à ma consoeur du service Swahili, Ayam Shekifu, qui nous parle des grandes îles de Darubini Africa. Bonjour, bonjour, Henry, ça va?
2: Ça va.
1: Un petit problème de micro, il faut peut-être prendre le micro. Voilà, c'est fait.
2: Merci,
1: Bonjour.
2: Joël, bonjour. 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
1: Merci à toi, Ayam. C'est tout à l'heure sur Darubini Africa. Merci de rester connecté parce qu'à présent, l'information en français continue avec Kabongo pour le bulletin économique.
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4: Très heureuse de vous retrouver pour cette nouvelle édition, Madame, Monsieur. Bonjour. Les travaux de validation du document de politique sectorielle de l'économie numérique de la République démocratique du Congo se sont clôturés samedi à Kinshasa. Ces travaux visaient l'examination de la cohérence, la pertinence, la faisabilité et la conformité du projet au cadre national de planification et de gestion des projets gouvernementaux. Cette politique constitue le cadre de référence de la planification, la programmation, la budgétisation de la coordination et de suivi des interventions publiques dans le secteur. Les participants ont examiné le bilan diagnostique du secteur, identifié les problèmes prioritaires, apprécié la cohérence entre la vision des orientations stratégiques, le programme, les actions et les résultats attendus. En outre, les experts ont également vérifié l'alignement sur le plan national stratégique de développement, le programme d'action du gouvernement, le guide méthodologique d'élaboration des politiques et des stratégies politiques, le code du numérique ainsi que les référentiels applicables. À noter que ce projet vise à faire du numérique un levier de souveraineté, de modernisation de l'État, de croissance économique, de création d'emplois, d'inclusion ainsi que d'amélioration de la qualité de services publics. La Banque centrale de la République de Guinée a lancé vendredi un Nimba Pay, un système national de paiement instantané destiné à moderniser les transactions financières, renforcer l'inclusion financière et soutenir la transformation numérique du pays. D'après la Banque centrale, la plateforme Nimba Pay permet des paiements instantanés sécurisés et interopérables entre les banques, les établissements de monnaie électronique ainsi que les institutions de microfinance participantes. Selon le gouverneur de la Banque centrale, Karamo Kabira, le système vise à supprimer les barrières entre les différents établissements financiers en permettant aux particuliers et aux entreprises d'effectuer des transferts d'argent instantanés, quel que soit l'établissement où ils détiennent leur compte.
5: Les autorités estiment que Mbappé offrira des paiements plus rapides, plus sûrs et moins coûteux, tout en créant les conditions nécessaires au développement de nouveaux services de finances numériques. Pour les utilisateurs, le nouveau dispositif permettra une interopérabilité en relevant les établissements de monnaie électronique et les institutions de microfinance, une réduction des coûts de transaction ainsi qu'un accès élargi aux services financiers numériques. Avec ce lancement, la Guinée rejoint ainsi les 31 pays africains disposant désormais d'un système national de paiement instantané opérationnel. À noter que le lancement de cette infrastructure s'inscrit dans le cadre du programme Simandou 2040, par lequel la Guinée entend utiliser les revenus de son secteur minier pour financer les infrastructures, l'éducation, la diversification économique et la transformation numérique du pays.
4: Et puis le Burkina Faso pourrait prochainement ouvrir son marché à Starlink, le service d'Internet par satellite de l'ONTMUS. C'est ce qu'a indiqué samedi la ministre de la Transition digitale, des Postes et des Communications électroniques, Aminata Zerbo, lors de l'évaluation semestrielle de son contrat d'objectif. Selon elle, les négociations engagées avec Starlink enregistrent des avancées sans préciser des calendriers pour une éventuelle autorisation. La ministre a présenté un taux d'exécution de 46,7% des contrats d'objectifs au 30 juin 2026. Ce bilan couvre des 12 chantiers de la stratégie nationale de transformation digitale à l'horizon 2030. Aminata Zerbo a également annoncé l'achèvement de la conception de l'architecture du futur réseau de l'administration publique. Elle a par ailleurs souligné que le gouvernement poursuit le déploiement de la fibre optique et le rapatriement des données publiques vers les deux nouveaux centres des données nationaux. Selon la ministre, 120 plateformes ont déjà été recensées dans le cadre du chantier zéro données à l'extérieur, ajoutant que 220 licences administratives ont été dématérialisées et les préparatifs se poursuivent pour le lancement de l'identification électronique unique de la population avant la fin de l'année 2026. Le Togo a mobilisé 22 milliards de francs CFA sous le marché financier de l'Union monétaire ouest-africaine à l'issue d'une émission d'obligations assimilables du Trésor organisée vendredi, marquée par une demande largement supérieure au montant recherché. L'État togolais sollicitait initialement 20 milliards de francs CFA à travers des obligations de maturité de 3 et 5 ans. Les investisseurs ont toutefois soumis des offres totalisant 72,64 milliards de francs CFA, soit un total de couverture de 363,18% du montant mis en adjudication. À l'issue de l'opération, le Trésor a retenu 22 milliards de francs CFA, portant le montant levé au-delà de l'objectif initial. Le taux d'absorption global s'est établi à 30,29%.
6: L'intégralité des ressources mobilisées provient de la tranche de 5 ans, pour laquelle le Trésor a accepté 22 milliards de francs CFA sur des offres atteignant 39,46 milliards. Le rendement moyen pondéré des obligations à 5 ans est ressorti à 7,09%, tandis que le prix moyen pondéré s'est établi à 96,9817%. Au total, 17 investisseurs ont participé à l'adjudication de la tranche à 5 ans en déposant 34 soumissions. Les principales offres provenaient de la Côte d'Ivoire, du Burkina Faso, du Bénin, du Mali, du Sénégal et du Togo. Cette opération s'inscrit dans le programme de financement du budget de l'État togolais sur le marché régional des titres publics de l'UMOA.
4: Nous allons boucler au Maroc. Le pays a été élu membre du conseil administratif de l'Union africaine des télécommunications pour les mandats 2027-2031. L'élection a eu lieu samedi à l'issue des travaux de la 26e conférence des plénipotentiaires 2026 de l'instance. Dans un communiqué, le ministère de la Transition numérique, de la réforme de l'administration a réaffirmé que les infrastructures numériques, les télécommunications et l'intelligence artificielle constituent des leviers stratégiques pour accélérer la transformation économique et sociale du continent. Il a également mis en avant les avancées réalisées dans le cadre de la stratégie Maroc Digital 2030, de la feuille de la stratégie nationale de cybersécurité à l'horizon 2030. Créée en 1977, l'Union africaine des télécommunications est l'institution spécialisée de l'Union africaine chargée de promouvoir le développement des télécommunications et des technologies de l'information et de la communication sur les continents. C'est par cette note que se referme cette édition de la page économique. Merci de l'avoir suivi.
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1: Et c'est ainsi que s'achève Vue d'Afrique aujourd'hui. Merci à tous de votre fidélité. Un petit rappel des grands titres avant de nous quitter. Il était question du deuxième candidat africain au poste de secrétaire général des Nations Unies. Le gouvernement ougandais a officiellement présenté l'ambassadeur Olara Otunnu. On a aussi parlé du Sénégal où le président Diomaye Faye lance son parti politique dénommé Kirai. Et le Parlement panafricain accueille ici à Johannesburg, à Midrand, la première session ordinaire de sa 7e législature. Je suis Joël Mouteba, à la mise en onde c'est Tando et aussi à la production du magazine c'est Guillaume Kabisoso. On se retrouve demain pour d'autres nouvelles avec toute l'équipe de Vue d'Afrique. Au revoir.

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4: Oui, la plupart des personnes qui dérangent, la plupart des personnes qui critiquent ne sont pas aujourd'hui à l'intérieur du pays, elles sont à l'extérieur du pays. 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